0: Voilà.
1: Ouais, d'accord.
0: Tiens, voilà, tiens, le charger sounds too familiar, sir.